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2: Na lição anterior, travamos conhecimento com Nathalie Sarraute e com a sua peça de teatro Pour un oui et pour un non, Por tudo e por nada, cujo trecho vamos ouvir de novo. Dois amigos, designados aqui H1, homem número 1, e H2, homem número 2, vão zangar-se por causa de uma frasezinha que parece anódina. Com efeito, o drama trava-se em torno do tom em que é pronunciada a expressão c'est bien ça. É mesmo isso.
3: Ah, on y arrive. C'est à cause de ce rien que tu t'es éloigné, que tu as voulu rompre avec moi.
4: Oui, c'est à cause de ça. Tu ne comprendras jamais. Personne du reste ne pourra comprendre.
3: Essaye toujours. Je ne suis pas si obtus.
4: Oh si, pour ça tu l'es. Vous l'êtes tous du reste.
3: Alors chiche, on verra.
4: Eh bien, tu m'as dit, quand je me suis vanté de je ne sais plus quel succès, oui, dérisoire, quand je t'en ai parlé, tu m'as dit, c'est bien ça.
3: Répète-le, je t'en prie, j'ai du mal à entendre.
4: Tu m'as dit, c'est bien ça, juste avec ce suspens, cet accent.
3: Ce n'est pas vrai, ça ne peut pas être ça, ce n'est pas possible.
4: Tu vois, je te l'avais bien dit. À quoi bon?
3: Non mais vraiment, ce n'est pas une plaisanterie, tu parles sérieusement?
4: Oui, très, très sérieusement.
3: Écoute, dis-moi si je rêve, si je me trompe. Tu m'aurais fait part d'une réussite, quelle réussite d'ailleurs?
4: Oh, peu importe, une réussite quelconque.
3: Et alors, je t'aurais dit, c'est bien ça?
4: Pas tout à fait ainsi. Il y avait entre c'est bien et ça un intervalle plus grand. C'est bien ça. Un accent mis sur bien, un étirement. Bien. Et un suspens avant que ça arrive. Ce n'est pas sans importance.
3: Et ça, oui, c'est le cas de le dire, ce ça précédé d'un suspens t'a poussé à rompre.
4: Oh,

0: Por um i e por um não, por tudo e por nada, cujo trecho vamos ouvir de novo. Dois amigos, designados aqui H1, homem número 1, e H2, homem número 2, vão zangar-se por causa de uma frasezinha que parece anódina. Com efeito, o drama trava-se em torno do tom em que é pronunciada a expressão «c'est bien ça», é mesmo isso.
1: Ah, on y arrive. C'est à cause de ce rien que tu t'es éloigné, que tu as voulu rompre avec moi.
2: Oui, c'est à cause de ça. Tu ne comprendras jamais. Personne du reste ne pourra comprendre.
1: Essaye toujours. Je ne suis pas si obtus.
2: Oh si, pour ça tu l'es. Vous l'êtes tous du reste.
1: Alors chiche, on verra.
2: Eh bien, tu m'as dit, quand je me suis vanté de je ne sais plus quel succès, oui, dérisoire, quand je t'en ai parlé, tu m'as dit, c'est bien ça.
1: Répète-le, je t'en prie, j'ai du mal à entendre.
2: Tu m'as dit, c'est bien ça. Juste avec ce suspens, cet accent.
1: Ce n'est pas vrai, ça ne peut pas être ça, ce n'est pas possible.
2: Tu vois, je te l'avais bien dit. À quoi bon ?
1: Non mais vraiment, ce n'est pas une plaisanterie, tu parles sérieusement ?
2: Oui, très, très sérieusement.
1: Écoute, dis-moi si je rêve, si je me trompe. Tu m'aurais fait part d'une réussite, quelle réussite d'ailleurs ?
2: Oh, peu importe, une réussite quelconque.
1: Et alors, je t'aurais dit, c'est bien ça ?
2: Pas tout à fait ainsi. Il y avait entre « c'est bien » et « ça » un intervalle plus grand. C'est bien ça. Un accent mis sur bien, un étirement. Bien. Et un suspens avant que ça arrive. Ce n'est pas sans importance.
1: Et ça, oui, c'est le cas de le dire, ce ça précédé d'un suspens t'a poussé à rompre.
2: Oh, à rompre, non. Je n'ai pas rompu. Enfin, pas pour de bon. Juste un peu d'éloignement.
0: Compreenderam o texto?
3: Qui a voulu rompre?
0: Quem quis romper?
4: Homme numéro 2.
3: Pourquoi homme numéro 2 ne veut-il d'abord donner aucune explication?
0: Por que é que o homem número 2 não quer inicialmente dar nenhuma explicação?
4: Parce qu'il pense que homme numéro 1 ne comprendra pas.
3: Qu'a dit homme numéro 1 à homme numéro 2?
0: Que disse o homem número 1 ao homem número 2?
4: Il lui a dit, c'est bien ça.
3: Pourquoi homme numéro 2 a voulu rompre à cause de cette phrase?
0: Por que é que o homem número 2 quis romper devido a esta frase?
4: Parce qu'il pense que homme numéro 1 lui a parlé sur un ton méprisant.
0: O interesse deste texto reside na maneira de o pronunciar. O litígio entre os dois homens provém, dissemo-lo, de um tom considerado de desprezo. No princípio, o pedido de explicação é amigável, mas indica impaciência. Por isso, o homem número 1 fica satisfeito por obter finalmente uma explicação.
3: Ah, on y arrive.
0: On y arrive, lá chegamos, significa neste contexto on aborde enfin le sujet. Abordamos finalmente a questão. Esta expressão pode encontrar-se em situações atuais.
4: Je voudrais t'expliquer pourquoi je me suis enfui de la maison.
3: Ah, on y arrive, après deux jours de silence.
0: O homem número 2 também se acusa e se desvaloriza ao explicar os motivos e as circunstâncias.
4: Quand je me suis vanté de je ne sais plus quel succès, oui... dérisoire. Quand je t'en ai parlé,
0: continua a empregar o indefinido, je ne sais plus quel, não sei mais que, e adjetivos indicando a insignificância como dérisoire, irrisório. E mais adiante fala de réussite quelconque, um sucesso qualquer.
4: Oh, peu importe, une réussite quelconque.
0: O homem número 2 explica-se por fim.
4: Quand je t'en ai parlé,